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0: Blister, c'était Whitey sur Plage FM. Bon réveil.
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0: Et tu veux du bon réveil? Tu veux du bon réveil? Non, parce que j'en ai, hein. T'en veux? Soyez toutes et tous les bienvenus sur Plage FM. Et figurez-vous que c'est le réveil bassin du mardi, parce que nous sommes mardi, en fait. Ouais, on a décidé d'être raccord aujourd'hui. Comme ça, tout le monde s'y retrouvera. Et j'espère que vous allez bien ce matin, que vous avez passé une agréable nuit. N'en doutez pas, cette journée va vous réserver de très bonnes surprises, puisque vous la commencez avec Plage FM, et je vous en remercie. Dans une vingtaine de minutes, ben justement, tu as une idée de ce que peut nous réserver la journée avec l'horoscope de Vincent. Nous allons partager les souvenirs du bassin de Joël Confoulan, comme chaque mardi. Il va nous expliquer comment ça s'est passé des marais salants jusqu'à la pisciculture. C'est encore une page de l'histoire du bassin d'Arcachon qui va se tourner dans nos oreilles dans une demi-heure sur Plage FM. Un petit peu avant 8h, on va parler de l'actualité de l'emploi sur les bords du bassin d'Arcachon et sur le Val de l'Eyre. Pour ce faire, nous irons à France Travail à Andernous-les-Bains et Sophie va nous parler d'une réunion d'information qui se déroulera le 19 mai prochain, qui s'appelle le Club des chercheurs d'emploi. Alors si vous voulez en être, si vous voulez savoir de quoi il s'agit, il faut rester avec nous. Et puis au-delà de 8h, il va se passer également de très bonnes choses que nous aurons l'occasion de découvrir ensemble. Dans quelques minutes, les prévisions météo, elles sont moyen plus aujourd'hui, a priori. Mais on va quand même vérifier. Et dès maintenant, c'est grand soleil dans les oreilles avec Charlotte Cardin. Voici The Way We Touch sur Plage FM. Bon réveil.

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1: On nous annonce un ciel à moitié nuageux tout au long de la journée avec des températures très homogènes puisqu'on prévoit 16 à 17 degrés ce matin et 18 à 19 degrés cet après-midi. Si vous allez à Bordeaux aujourd'hui, ce sera le même type de temps avec 16 degrés dans la matinée et 19 degrés dans l'après-midi. En ce qui concerne l'horaire des marées, la basse mer est attendue tout à l'heure à 8h15, la pleine mer à 14h50 avec un coefficient de 51 et la basse mer de nouveau à 20h40. Je vous souhaite un excellent mardi, nous sommes le 12 mai. Dans quelques minutes, l'horoscope de Vincent sur Plage FM.
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0: Nos rêves, c'était Alex tout court sur Plage FM. Et alors, je vous le donne en mille, dans mes rêves, la machine à café de Plage FM n'était pas en panne. Ce matin, j'arrive, elle n'était pas en panne. Alors, bah, ça fait plaisir. Il n'y a pas que non plus des mauvais trucs. Ah, la vie ne réserve pas que des mauvaises surprises. La preuve, dans quelques minutes, avec les souvenirs du bassin de Joël Confoulant. On va partir des Marais Salants, on va arriver à la pisciculture. Et nous allons ensemble... finalement feuilleter une page de l'histoire du bassin d'Arcachon. Voici l'horoscope de Vincent.
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2: Bonjour à tous, voici l'horoscope de ce mardi. Les béliers, votre gestion vous permettra de faire fructifier vos acquis et d'engranger de nouveaux euros. Taureau, vous avez encore besoin de sortir, de voir du monde et de vous amuser, vous n'êtes pas prêt de vous poser. Gémeaux, les relations professionnelles sont sur le devant de la scène, vous serez convaincant si vous vous lancez. Cancer, les demandes qui circulent autour de vous vous rendent hésitant, gardez votre cap initial à l'esprit. Lion, vous pourriez retrouver un proche pas vu depuis longtemps, parlez-lui de votre vie, cela lui fera bien plaisir. Vierge, votre vie de couple risque d'être mouvementée, mais vos liens seront beaucoup plus solides. Balance, quelqu'un va vous aider à changer votre vision des choses et ainsi sortir d'une impasse. Scorpion, entourez-vous d'une équipe solidaire et efficace et vous parviendrez à atteindre des sommets. Sagittaire, levez le pied, trop de stress pourrait entraîner de multiples désordres dans votre corps. Capricorne, créez, innovez, développez vos talents artistiques. L'ambiance astrale de la journée y étant tout à fait favorable. Verseau, faites-vous un peu plus confiance, ne cherchez pas forcément l'aval de vos proches. Et enfin les poissons, tout le monde ne peut pas suivre votre rythme. Prenez le temps de vous retourner. Bonne journée à tous.
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1: Aujourd'hui, je vais vous raconter l'histoire originale des marais salants à la pisciculture. Avant au moins le XVIIe siècle, la teneur en vase de l'eau du fond du bassin était encore faible. Ainsi, à des époques lointaines, les pêcheurs avaient déjà aménagé des premiers bassins de décantation pour y cueillir le sel nécessaire à la conservation de leurs poissons. Des expériences logiques qui ont donné l'idée au marquis de Sivrac, seigneur d'Audenge du château de Certes, d'aménager un formidable complexe de digues de 30 km protégeant de futurs marais salants. Ce noble et dynamique entrepreneur s'est entouré de différents partenaires financiers qui se sont répartis les espaces. Le marquis d'Arcambal a reçu la concession du domaine de Graveyron et Malprat avec les îles de Fleury et Boucol. Le Romingue et les réservoirs du sol d'aujourd'hui ont été attribué à M. de Langourant, le domaine de l'Escalopier, au comte Pierre de Pardaillan. Le marquis de Sivrac s'est, lui, réservé le grand domaine de Certes, où trônait son château, soit le tiers de l'ensemble. Ces travaux pharaoniques d'endigage ont été réalisés de 1768 à 1773 avec la contribution expérimentée et spécialisée des sauniers de Saint-Onge et l'énergie de 500 brassiers venus du Limousin qui déplacèrent un volume de 1 à 2 millions d'argile. Hélas, le sel rougi par l'eau ferrugineuse ou grisé par la vase du fond du bassin d'une part et d'autre part, la concurrence déloyale par exonération des taxes du sel charentais à l'égard des protégés de Richelieu a conduit plus rapidement ces exploitations à la faillite. Ces échecs poussèrent les propriétaires à les transformer en bassins d'élevage de poissons beaucoup plus appropriés à la situation géographique et à la concurrence charentaise. La pisciculture a inspiré d'autres entrepreneurs comme David Allègre à Arès et Andernos et différents autres pionniers à la teste. Hélas encore, la concurrence technologique du développement des chalutiers à vapeur allait s'imposer et amener tous ces réservoirs à un destin principalement de réserves naturelles d'environnement à la chasse aux canards et localement à Audenge, d'élevage de sangsues vampires toujours en activité de nos jours. Ainsi, il est possible de circuler à pied ou à vélo à partir de la réserve des présalés d'Arès jusqu'au présalé ouest de la Teste, soit, tenez-vous bien, sur 40 km de digues ancestrales, linéaires, parfois entrecoupées de perrées privées directes sur la plage ou des créneaux de bassins des ports. Une balade, que dis-je, une merveilleuse aventure de découverte des bords du bassin, associant les façades des belles villas de front de mer, le charme unique des ports ostréicoles et leur alignement de cabanes typiques, et enfin des plages sauvages, inconnues, au bord des réservoirs habités par des milliers d'oiseaux. Je vous dis à la semaine prochaine pour la forêt des sables de la Presqu'île.
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1: Le Petit Pêcheur, un coup de cœur de Plage FM que vous avez découvert chez nous avant tout le monde il y a plus que ça. Dans quelques minutes, direction France Travail, nous serons accueillis par Sophie. Elle va nous parler en détail du Club des chercheurs d'emploi. Mais moi, j'ai envie de vous aider aujourd'hui. Ouais. Alors, j'ai un conseil bidon à partager avec vous. Si quelqu'un ne vous comprend pas aujourd'hui, c'est très facile. Parlez plus lentement. Comme ça, on vous comprendra bien. Dans quelques instants, les prévisions météo sur Plage FM.
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5: On nous prédit un ciel à moitié nuageux pour toute la journée, avec des températures très homogènes, 16 à 17 degrés ce matin et 18 à 19 degrés cet après-midi. Si vous devez aller à Bordeaux, vous retrouverez le même type de temps, avec 16 degrés dans la matinée et 19 degrés dans l'après-midi. En ce qui concerne l'horaire des marées, la basse mer est prévue tout à l'heure à 8h15, la pleine mer à 14h50 avec un coefficient de 51, la basse mer de nouveau à 20h40. Je vous souhaite un excellent mardi 12 mai. Aujourd'hui, ne manquez pas de célébrer Achille, Néret et Pancras et de leur faire découvrir Plage FM.
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1: Le mardi, nous parlons de l'actualité de l'emploi sur les bords du bassin d'Arcachon. Et figurez-vous qu'il y a une nouveauté du côté de France Travail avec une première réunion le 19 mai prochain à Andernos-les-Bains, le club des chercheurs d'emploi. Pour nous en parler en détail avec nous depuis France Travail à Andernos-les-Bains, il y a Sophie. Bonjour Sophie, de quoi s'agit-il ?
2: Bonjour François. Alors, il s'agit effectivement le 19 mai d'une réunion d'information concernant un club de recherche d'emploi à venir qui va se dérouler sur 6 matinées. Ces 6 matinées seront calées dans le calendrier du 28 mai, entre le 28 mai et le 16 juin. Durant ces 6 matinées, il y aura plusieurs ateliers. Il y aura des ateliers de techniques de recherche d'emploi à l'agence d'Andernos, mais aussi on va être accueillis par le club de rugby à Lège, qui va nous permettre aussi d'aborder cette thématique de recherche d'emploi avec des ateliers sportifs. Alors pas vraiment sportifs parce que ça peut effrayer, c'est vraiment des ateliers ludiques. C'est-à-dire comment même travailler sur sa communication, comment briser la glace, comment prendre confiance par le biais justement d'activités ludiques. Et en parallèle, donc des ateliers à l'agence pour tout ce qui est la partie créer son CV, savoir créer des pitchs, savoir se présenter, savoir être à l'aise lors d'un entretien d'embauche. Et puis, durant ces 6 matinées, il y aura comme un mini job dating avec des entreprises présentes. Donc l'idée, ce sera de rencontrer les demandeurs d'emploi pour rencontrer aussi des entreprises. Voilà, donc c'est vraiment très très complet. Et donc, pour pouvoir participer à cette réunion et en savoir plus dans le détail, j'invite les personnes à se connecter sur la plateforme Mes événements emploi et elles retrouveront à la date du 19 mai cette réunion d'information durant laquelle elles auront beaucoup plus de détails, de précisions de ce que je viens de dire.
1: Merci beaucoup Sophie. La bonne nouvelle, c'est qu'en allant sur plagefm.fr, vous pourrez réécouter cette rubrique et vous pourrez cliquer directement sur Mes rendez-vous emploi. C'est magnifique. Demain, retour des offres d'emploi et ce sera avec vous Sophie. À demain.
2: À demain.
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0: Frérot. C'était justement Jérémy Frérot sur Plage FM. Bon début de journée.
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0: Merci d'être avec nous sur Plage FM, ça nous permet ainsi de bien débuter la deuxième heure de ce Réveil Bassin du mardi. Il y aura l'horoscope de Vincent dans une vingtaine de minutes. Et puis Arnaud Chartier, le chef du Pitay à Arès, va partager avec nous son astuce de la semaine. Ce sera l'astuce du chef et ça concerne un légume que j'aime beaucoup et qui est de saison là. J'en ai trouvé des bonnes, des petites. Bon, bref, on parlera d'asperges. Et j'ai essayé ces astuces et je vous garantis que ça fonctionne. En tout cas pour les asperges, je l'ai essayé le week-end dernier. Ah, donc c'est pas vieux et je me suis régalé. Il est temps de partager avec vous l'histoire bizarre mais vraie de ce mardi. Et alors celle-là, elle est vraiment bizarre, elle est limite flippante. Dans les années 90, la psychologue Elisabeth Loftus mène une expérience troublante. Elle convainc des participants qu'ils ont vécu un événement fictif. En l'occurrence, s'être perdu dans un centre commercial lorsqu'ils étaient enfants. Résultat, plusieurs participants vont développer de faux souvenirs complètement détaillés. Ils décrivent des émotions, des lieux, des dialogues qui n'ont bien sûr jamais existé. Et certains vont même continuer à croire à cet événement, même après avoir été informés de la manipulation. C'est quand même dingue le cerveau humain. Dans quelques instants, les prévisions météo. Et là maintenant, Lucent, voici Love Bites Back sur Plage FM.

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1: On nous prédit un ciel à moitié nuageux tout au long de la journée, avec 16 à 17 degrés ce matin et 18 à 19 degrés cet après-midi. Si vous devez aller à Bordeaux, vous retrouverez le même type de temps, avec 16 degrés dans la matinée et 19 degrés cet après-midi. En ce qui concerne l'horaire des marées, la basse mer c'est maintenant à 8h15, la pleine mer à 14h50 avec un coefficient de 51, la basse mer de nouveau à 20h40. Je vous souhaite un excellent mardi, nous sommes le 12 mai. Dans quelques minutes, l'horoscope de Vincent sur Plage FM.
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0: Amour, amore. C'était Victoria Cio sur Plage FM. Dans quelques minutes, on en fait quoi de cette botte d'asperges que vous avez ramenée de saison du marché, hein? Eh ben, vous allez les cuisiner comme un chef. Grâce à l'astuce du chef Arnaud Chartier, celui du Piteil à Arès, il vient la partager avec nous dans quelques minutes. Voici l'horoscope de Vincent.
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2: Bonjour à tous, voici l'horoscope de ce mardi. Les béliers, votre gestion vous permettra de faire fructifier vos acquis et d'engranger de nouveaux euros.
3: Taureau, vous avez encore besoin de sortir, de voir du monde et de vous amuser, vous n'êtes pas prêt de vous poser.
4: Gémeaux, les relations professionnelles sont sur le devant de la scène, vous serez convaincant si vous vous lancez.
5: Cancer, les demandes qui circulent autour de vous vous rendent hésitant, gardez votre cap initial à l'esprit.
6: Lion, vous pourriez retrouver un proche pas vu depuis longtemps, parlez-lui de votre vie, cela lui fera bien plaisir.
7: Vierge, votre vie de couple risque d'être mouvementée, mais vos liens seront beaucoup plus solides.
8: Balance, quelqu'un va vous aider à changer votre vision des choses et ainsi sortir d'une impasse.
9: Scorpion, entourez-vous d'une équipe solidaire et efficace et vous parviendrez à atteindre des sommets.
10: Sagittaire, levez le pied, trop de stress pourrait entraîner de multiples désordres dans votre corps.
11: Capricorne, créez, innovez, développez vos talents artistiques.
12: L'ambiance astrale de la journée y étant tout à fait favorable.
13: Verseau, faites-vous un peu plus confiance. Ne cherchez pas forcément l'aval de vos proches.
14: Et enfin les poissons, tout le monde ne peut pas suivre votre rythme. Prenez le temps de vous retourner. Bonne journée à tous.
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1: Salut! Aujourd'hui, les asperges. Voilà, on est dans la saison des asperges. Comment bien cuire les asperges? Que ça soit blanche ou verte, on épluche bien comme il faut les asperges. Au niveau de la queue, on casse parce que c'est trop filandreux. Donc quand on épluche, on casse vraiment le bout. On garde vraiment la tête, on fait attention à pas casser les têtes d'asperges. C'est le meilleur dans l'asperge. Après, tout se garde dans l'asperge, même les épluchures. On peut faire un petit velouté, on peut bien les laver, les faire sécher et les faire frire. Voilà, ça peut finir un plat, une petite friture d'asperges, c'est très sympa. Donc pour la cuisson des asperges, on met de l'eau chaude à bouillir, voilà, avec une grosse poignée. Alors si on cuit des asperges vertes, on met une grosse poignée de gros sel, parce que comme ça on va garder cette couleur verte. Et en fait, tous les légumes verts, notamment l'asperge, va prendre ce qu'il a besoin en sel. C'est pas grave si on en met trop. Les asperges blanches, non, on va mettre une petite poignée de gros sel. Donc une fois que l'eau bout, on plonge ces asperges. Pour savoir si elles sont cuites, on sort une asperge, on prend un petit couteau, on l'enfonce un petit peu au niveau de la queue de l'asperge. Et si on voit que le couteau rentre facilement dans l'asperge, ça veut dire que l'asperge est cuite. Donc là, ça veut dire quoi? Ça veut dire on coupe le feu, on prépare un saladier avec de la glace et on vient délicatement mettre les asperges dans le saladier. Ça coupe la cuisson. Tous les légumes, si on veut couper une cuisson, dans de l'eau froide. Donc ça évite d'avoir une surcuisson. Donc après les asperges, on les met sur un torchon pour absorber l'eau. Donc moi, j'aime les cuire après, les finir à la poêle dans un beurre noisette. Un beurre noisette, c'est un beurre qui chante en fait, dans une poêle bien chaude, un petit peu d'huile d'olive, un petit peu de beurre. Et là, je viens les faire revenir à la poêle pour avoir ce côté un petit peu caramélisé. Et je viens y mettre un tout petit peu de jambon. Alors moi, j'adore le jambon Melota, j'en mettrai partout. Hein. Et je viens juste faire comme ça une petite salade avec un petit peu d'asperges juste revenu. Ça peut se manger froid, bien sûr. Hein. Donc un petit peu de jambon Melota. Si on veut, on peut se faire des petits œufs à côté. Voilà, ça fait une belle entrée. Belle dégustation.
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0: Je veux danser, c'était Lara Fabian sur Plage FM. Alors il y a quelques minutes, vous étiez peut-être déjà avec nous sur Plage FM, vous avez entendu l'astuce de notre chef Arnaud Chartier du Piteil, et ça vous a donné une énorme envie d'asperges, ou alors vous avez dit « Tiens ouais, des asperges, cette saison c'est une bonne idée !» Mais où les trouver? Eh ben c'est facile, il suffit d'aller sur les marchés tout autour du bassin d'Arcachon, à Arès, place Weiss aujourd'hui, sur la place du 14 juillet, à Andernous-les-Bains, à Arcachon, place des Marquises, à la Teste de Buch, en face de l'église, à Cazaux, place du Général de Gaulle, ou bien encore à Audenge, sur le parvis de l'église ou dans les Halles. Voilà, bon marché à toutes, bon marché à tous, profitez-en parce qu'en plus le ciel va être plutôt clément. On va quand même vérifier dans quelques instants avec les prévisions météo sur Plage FM.
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8: On nous prédit un ciel à moitié nuageux tout au long de la journée, avec des températures homogènes, 16 à 17 degrés ce matin, 18 à 19 degrés cet après-midi. Si vous devez partir du côté de Bordeaux, vous retrouverez le même type de temps, avec 16 degrés dans la matinée et 19 degrés dans l'après-midi. En ce qui concerne l'horaire des marées, la pleine mer est prévue à 14h50 avec un coefficient de 51, la basse mer à 20h40. Je vous souhaite un excellent mardi 12 mai. 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

Je pense à vous, c'était Pierre Demer sur Plage FM. Moi, je sais pas, peut-être que vous vous connaissez, alors c'est pour ça que... Non, mais bon, je m'efface. Bah, de toute façon, c'est la fin de ce Réveil Bassin. Je vais vous laisser avec Pierre Demer, hein, voilà. Comme ça, vous avez des choses à vous raconter. C'est peut-être la fin de ce Réveil Bassin en ce mardi, mais demain, mercredi, il y a également Réveil Bassin entre 7h et 9h. Vous venez quand vous voulez, c'est Plage FM. Vous êtes chez vous. N'oubliez pas, hein, tout à l'heure, on retrouve une nouvelle fois en ce mardi Joël Confoulant, mais cette fois, c'est un mot du bassin sur Plage FM. Et puis, je ne vais pas vous laisser partir les oreilles vides. Alors là, je vous garantis une énorme nouveauté, un truc mais impensable. Oui, une moitié de Beatles. Paul McCartney avec Ringo Starr. C'est tout beau, tout neuf. Voici Home to Us. Belle journée sur la plage.

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2: Barkhane. Jadis, quand le littoral atlantique a été stabilisé à son niveau actuel, les marées basses ont approvisionné le premier cordon de dunes paraboliques dont les pointes de leur croissant étaient face au vent. Lors des hivers froids et secs, de nouvelles couches, barkhanoïdes, au croissant inversé, se sont superposées aux dunes primaires fixées pendant les périodes chaudes et humides, favorisant la végétation.
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1: Le mardi, nous parlons de l'actualité de l'emploi sur les bords du bassin d'Arcachon. Et figurez-vous qu'il y a une nouveauté du côté de France Travail avec une première réunion le 19 mai prochain à Andernos-les-Bains, le club des chercheurs d'emploi. Pour nous en parler en détail avec nous depuis France Travail à Andernos-les-Bains, il y a Sophie. Bonjour Sophie, de quoi s'agit-il ?
2: Bonjour François. Alors, il s'agit effectivement le 19 mai d'une réunion d'information concernant un club de recherche d'emploi à venir qui va se dérouler sur 6 matinées. Ces 6 matinées seront calées dans le calendrier du 28 mai, entre le 28 mai et le 16 juin. Durant ces 6 matinées, il y aura plusieurs ateliers. Il y aura des ateliers de techniques de recherche d'emploi à l'agence d'Andernos, mais aussi on va être accueilli par le club de rugby à Lège, qui va nous permettre aussi d'aborder cette thématique de recherche d'emploi avec des ateliers sportifs. Alors pas vraiment sportifs parce que ça peut effrayer, c'est vraiment des ateliers ludiques. C'est-à-dire comment même travailler sur sa communication, comment briser la glace, comment prendre confiance par le biais justement d'activités ludiques. Et en parallèle, donc, des ateliers à l'agence pour tout ce qui est la partie créer son CV, savoir créer des pitchs, savoir se présenter, savoir être à l'aise lors d'un entretien d'embauche. Et puis, durant ces 6 matinées, il y aura comme un mini job dating avec des entreprises présentes. Donc, l'idée, ce sera de rencontrer les demandeurs d'emploi pour rencontrer aussi des entreprises. Voilà, donc c'est vraiment très, très complet. Et donc, pour pouvoir participer à cette réunion et en savoir plus dans le détail, j'invite les personnes à se connecter sur la plateforme Mes événements emploi et elles retrouveront à la date du 19 mai cette réunion d'information durant laquelle elles auront beaucoup plus de détails, de précisions de ce que je viens de dire.
1: Merci beaucoup Sophie. La bonne nouvelle, c'est qu'en allant sur plagefm.fr, vous pourrez réécouter cette rubrique et vous pourrez cliquer directement sur Mes rendez-vous emploi. C'est magnifique. Demain, retour des offres d'emploi et ce sera avec vous Sophie. À demain.
2: À demain.
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2: Barkhane. Jadis, quand le littoral atlantique a été stabilisé à son niveau actuel, les marées basses ont approvisionné le premier cordon de dunes paraboliques dont les pointes de leur croissant étaient face au vent. Lors des hivers froids et secs, de nouvelles couches, barkhanoïdes, au croissant inversé, se sont superposées aux dunes primaires fixées pendant les périodes chaudes et humides, favorisant la végétation.
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2: Aujourd'hui, je vais vous raconter l'histoire originale des marais salants à la pisciculture. Avant au moins le XVIIe siècle, la teneur en vase de l'eau du fond du bassin était encore faible. Ainsi, à des époques lointaines, les pêcheurs avaient déjà aménagé des premiers bassins de décantation pour y cueillir le sel nécessaire à la conservation de leurs poissons. Des expériences logiques qui ont donné l'idée au marquis de Sivrac, seigneur d'Audenge du château de Certes, d'aménager un formidable complexe de digues de 30 km protégeant de futurs marais salants. Ce noble et dynamique entrepreneur s'est entouré de différents partenaires financiers qui se sont répartis les espaces. Le marquis d'Arcambal a reçu la concession du domaine de Graveyron et Malprat avec les îles de Fleury et Boucol. Le Romingue et les réservoirs du sol d'aujourd'hui ont été attribués à monsieur de Langouran. Le domaine de l'Escalopier au comte Pierre de Pardaillan, le marquis de Sivrac s'est, lui, réservé le grand domaine de Certes où trônait son château, soit le tiers de l'ensemble. Ces travaux pharaoniques d'endigage ont été réalisés de 1768 à 1773 avec la contribution expérimentée et spécialisée des sauniers de Saint-Onge et l'énergie de 500 brassiers venus du Limousin qui déplacèrent un volume de 1 à 2 millions d'argile. Hélas, le sel rougi par l'eau ferrugineuse ou grisé par la vase du fond du bassin d'une part et d'autre part, la concurrence déloyale par exonération des taxes du sel charentais à l'égard des protégés de Richelieu a conduit plus rapidement ces exploitations à la faillite. Ces échecs poussèrent les propriétaires à les transformer en bassins d'élevage de poissons beaucoup plus appropriés à la situation géographique et à la concurrence charentaise. La pisciculture a inspiré d'autres entrepreneurs comme David Allègre à Arès et Andernos et différents autres pionniers à la teste. Hélas encore, la concurrence technologique du développement des chalutiers à vapeur allait s'imposer et amener tous ces réservoirs à un destin principalement de réserves naturelles d'environnement à la chasse aux canards et localement à Audenge, d'élevage de sangsues vampires toujours en activité de nos jours. Ainsi, il est possible de circuler à pied ou à vélo à partir de la réserve des présalés d'Arès jusqu'au présalé ouest de la Teste, soit, tenez-vous bien, sur 40 km de digues ancestrales, linéaires, parfois entrecoupées de perrées privées directes sur la plage ou des créneaux de bassins des ports. Une balade, que dis-je, une merveilleuse aventure de découverte des bords du bassin, associant les façades des belles villas de front de mer, le charme unique des ports ostréicoles et leur alignement de cabanes typiques, et enfin des plages sauvages, inconnues, au bord des réservoirs habités par des milliers d'oiseaux. Je vous dis à la semaine prochaine pour la forêt des sables de la Presqu'île.
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1: Le ciel est variable ce soir et très nuageux cette nuit. Demain, le ciel de la matinée est couvert avec la possibilité de voir tomber quelques averses. Dans l'après-midi, le ciel va osciller entre passages nuageux denses et quelques éclaircies avec un très faible risque d'averses. Du côté des températures, ce sera homogène encore demain avec 15 à 16 degrés dans la matinée et 16 à 17 degrés dans l'après-midi. Si vous allez à Bordeaux demain, ce sera le même type de temps avec 16 degrés dans la matinée et 18 degrés l'après-midi. En ce qui concerne l'horaire des marées, la basse mer est prévue à 20h40, la pleine mer à 3h10 avec un coefficient de 57, la basse mer demain matin à 9h15 et la pleine mer à 15h45 avec un coefficient de 64. Excellent début de soirée, à l'écoute de Plage FM.
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1: Le ciel est variable ce soir et très nuageux cette nuit. Demain, le ciel de la matinée est couvert avec la possibilité de voir tomber quelques averses. Dans l'après-midi, le ciel va osciller entre passages nuageux denses et quelques éclaircies avec un très faible risque d'averses. Du côté des températures, ce sera homogène encore demain avec 15 à 16 degrés dans la matinée et 16 à 17 degrés dans l'après-midi. Si vous allez à Bordeaux, demain ce sera le même type de temps avec 16 degrés dans la matinée et 18 degrés l'après-midi. En ce qui concerne l'horaire des marées, la basse mer est prévue à 20h40, la pleine mer à 3h10 avec un coefficient de 57, la basse mer demain matin à 9h15 et la pleine mer à 15h45 avec un coefficient de 64. Excellent début de soirée, à l'écoute de Plage FM.
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1: Le mardi, nous parlons de l'actualité de l'emploi sur les bords du bassin d'Arcachon. Et figurez-vous qu'il y a une nouveauté du côté de France Travail avec une première réunion le 19 mai prochain à Andernous-les-Bains, le club des chercheurs d'emploi. Pour nous en parler en détail avec nous depuis France Travail à Andernous-les-Bains, il y a Sophie. Bonjour Sophie, de quoi s'agit-il ?
2: Bonjour François. Alors, il s'agit effectivement le 19 mai d'une réunion d'information concernant un club de recherche d'emploi à venir qui va se dérouler sur 6 matinées. Ces 6 matinées seront calées dans le calendrier du 28 mai, entre le 28 mai et le 16 juin. Durant ces 6 matinées, il y aura plusieurs ateliers. Il y aura des ateliers de techniques de recherche d'emploi à l'agence d'Andernos, mais aussi on va être accueilli par le club de rugby à Lège, qui va nous permettre aussi d'aborder cette thématique de recherche d'emploi avec des ateliers sportifs, enfin pas vraiment sportifs parce que ça peut effrayer, c'est vraiment des ateliers ludiques. C'est-à-dire comment même travailler sur sa communication, comment briser la glace, comment prendre confiance par le biais justement d'activités ludiques. Et en parallèle, donc des ateliers à l'agence pour tout ce qui est la partie créer son CV, savoir créer des pitchs, savoir se présenter, savoir être à l'aise lors d'un entretien d'embauche. Et puis, durant ces 6 matinées, il y aura comme un mini job dating avec des entreprises présentes. Donc l'idée, ce sera de rencontrer les demandeurs d'emploi pour rencontrer aussi des entreprises. Voilà, donc c'est vraiment très, très complet. Et donc, pour pouvoir participer à cette réunion et en savoir plus dans le détail, j'invite les personnes à se connecter sur la plateforme Mes événements emploi et elles retrouveront à la date du 19 mai cette réunion d'information durant laquelle elles auront beaucoup plus de détails, de précisions de ce que je viens de dire.
1: Merci beaucoup Sophie. La bonne nouvelle, c'est qu'en allant sur plagefm.fr, vous pourrez réécouter cette rubrique et vous pourrez cliquer directement sur Mes rendez-vous emploi. C'est magnifique.

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